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1: Panam All Star, vous allez nous montrer de quoi vous êtes capable. C'est quoi ton blaze?
2: Haroun,
1: tu représentes quoi?
2: Paris Besba, tu connais le boulevard?
1: Vas-y,